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0: 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Il est 6h. 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
2: Bonjour à toutes et à tous, je vous retrouve chaque matin sur Radio Trad Grand Est pour la matinale, les matins pas chagrin. Et oui, je suis Louis Kings, tous les jours, du lundi au vendredi, entre 8h et 11h, je suis avec vous, à très vite.

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Ici le capitaine, je vous souhaite de passer de très bonnes fêtes de fin d'année et que vos cales soient remplies d'or. Je vous laisse en compagnie de l'équipage qui a un dernier mot à vous dire. Ah non, autant pour moi. Joyeux Noël !

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1: Bonjour, depuis le début des blocus lycéens, lundi dernier, 119 élèves et personnels ont été blessés, a déploré le ministre de l'Éducation nationale, Édouard Geffray. C'est inédit dans l'éducation nationale, a-t-il précisé. Le narcotrafiquant franco-tunisien Wissem Katourci, considéré comme l'un des plus gros importateurs de cocaïne en France, interpellé en juin à Dubaï, va être prochainement extradé vers la France. Il était visé par un mandat d'arrêt dans une affaire de règlement de compte datant de janvier 2017 à la Courneuve. Un jeune homme de 20 ans né dans le Gard a été mis en examen à Paris dans le cadre de l'information judiciaire sur les menaces visant le maire d'Alès dans le Gard. Christophe Rivin, qui avait dû être exfiltré, rappelons-le, en juillet de son domicile par le raid après la découverte de tags et d'une balle laissée dans sa boîte à lettres. Il avait ensuite été placé sous haute surveillance. Le suspect, qui est le premier à être mis en examen dans ce dossier, a été écroué. Une centaine de personnes se sont mobilisées hier soir à Lyon pour défendre l'encadrement des loyers. L'expérimentation de cette mesure s'achève fin novembre. La nouvelle présidente LR de la métropole lyonnaise ne souhaite pas l'avoir renouvelée selon la Fondation pour le logement. En Auvergne-Rhône-Alpes, co-organisateur de cette manifestation, 444 ménages ont obtenu localement la restitution de plus d'1 million d'euros de loyers indûment perçus depuis 2021. Le premier ministre travailliste Andy Burnham a relancé l'idée d'un retour possible du Royaume-Uni dans l'Union Européenne, une première pour un chef du gouvernement britannique depuis le Brexit. Rien ne changera avant les prochaines élections, cependant elles sont prévues normalement pour 2029. C'est la fin de ce flash, une très bonne journée à notre écoute. Bonjour au football, les Girondins de Bordeaux ont été vendus pour 1 euro symbolique avec reprise des dettes au fonds d'investissement anglais Park Bench par Gérard Lopez. Les repreneurs seront auditionnés dans les prochains jours par la commission régionale de contrôle de gestion de la Ligue de football Nouvelle-Aquitaine qui doit valider le changement d'actionnaire et le budget de la saison 2026-2027 pour permettre aux Girondins de débuter leur saison en Régional 1, la 6ème division. Cette vente permet au club d'éviter une liquidation judiciaire et acte la fin de la présidence de Gérard Lopez, jugé responsable de cette descente aux enfers. Les investisseurs devront débourser 18 millions d'euros pour purger toutes les dettes du club. Foot toujours, Bordeaux n'est pas le seul club historique à changer de propriétaire. Un accord de principe pour la vente du FC Nantes a été signé entre le propriétaire des Canaries, Valdemar Quita, et l'intermédiaire franco-portugais Paulo Tavares, qui représente des investisseurs français, portugais et luxembourgeois. Le compromis de vente doit ensuite être confirmé, notamment après un passage devant la DNCG, le gendarme financier du football français. Ligue des champions féminines, les Lyonnaises ont été accrochées par Chelsea mercredi soir lors d'une rencontre très équilibrée au classement. Le tenant du titre barcelonais est pour l'instant seul en tête. Basket mercredi soir dans le cadre de la deuxième journée de l'Euroleague, l'ASVEL a lourdement chuté à Athènes face au Panathinaikos 102-79. Au classement, le club grec occupe déjà la tête alors que l'ASVEL est 12e. Ce vendredi, les Villeurbanais accueilleront Valence tandis que les Grecs recevront le Maccabi Tel Aviv. Le pilote français Esteban Ocon annonce son départ de l'écurie Haas à la fin de la saison. J'ai toujours autant de fins de réussite. Ce n'est absolument pas la fin de ma carrière en Formule 1, a-t-il notamment déclaré. A noter toutefois que ses possibilités de rebond ailleurs sont limitées. La skieuse au savoyarde Juliette Villemain est décédée dans une avalanche survenue en Patagonie, en Argentine, mardi. L'athlète anciennement engagée sur le circuit du Freeride World Tour était âgée de 29 ans. C'est la fin de ce flash, une très bonne journée à notre écoute.
2: La météo pour ce jeudi 1er octobre, temps instable, parfois orageux avec des averses qui circulent de manière dispersée avec des températures en légère baisse. Les températures justement, les voici pour ce jeudi matin. 13 degrés pour Brest, 15 à Cherbourg, Orléans et Paris. 16 degrés pour Lille, 18 à Strasbourg, Toulouse, Lyon, Bordeaux et Biarritz. 19 à Nice, 21 degrés pour Bastia. Et pour ce jeudi après-midi, 18 degrés sur la Bretagne, 19 sur la Normandie, 20 degrés sur les Hauts-de-France, 21 sur l'Île-de-France et le Centre-Val de Loire, 21 également pour le Grand Est, 22 degrés sur la Nouvelle-Aquitaine et l'Occitanie, jusqu'à 24 degrés sur la Côte d'Azur et 25 degrés pour la Corse.
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Jesse Washington, fils d'esclave, ouvrier agricole, 17 ans, a été lynché, torturé, puis brûlé vif devant 10 000 personnes. C'était en 1916, dans la ville de Waco.

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0: 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Il est 8h. 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
1: Bonjour, depuis le début des blocus lycéens, lundi dernier, 119 élèves et personnels ont été blessés, a déploré le ministre de l'Éducation nationale, Édouard Geffrey. C'est inédit dans l'éducation nationale, a-t-il précisé. Le narcotrafiquant franco-tunisien Wissem Katourci, considéré comme l'un des plus gros importateurs de cocaïne en France, interpellé en juin à Dubaï, va être prochainement extradé vers la France. Il était visé par un mandat d'arrêt dans une affaire de règlement de compte datant de janvier 2017 à la Courneuve. Un jeune homme de 20 ans né dans le Gard a été mis en examen à Paris dans le cadre de l'information judiciaire sur les menaces visant le maire d'Alès dans le Gard. Christophe Rivin, qui avait dû être exfiltré, rappelons-le, en juillet de son domicile par le raid après la découverte de tags et d'une balle laissée dans sa boîte à lettres. Il avait ensuite été placé sous haute surveillance. Le suspect, qui est le premier à être mis en examen dans ce dossier, a été écroué. Une centaine de personnes se sont mobilisées hier soir à Lyon pour défendre l'encadrement des loyers. L'expérimentation de cette mesure s'achève fin novembre. La nouvelle présidente LR de la métropole lyonnaise ne souhaite pas l'avoir renouvelée selon la Fondation pour le logement. En Auvergne-Rhône-Alpes, co-organisateur de cette manifestation, 444 ménages ont obtenu localement la restitution de plus d'1 million d'euros de loyers indûment perçus depuis 2021. Le premier ministre travailliste Andy Burnham a relancé l'idée d'un retour possible du Royaume-Uni dans l'Union Européenne, une première pour un chef du gouvernement britannique depuis le Brexit. Rien ne changera avant les prochaines élections, cependant elles sont prévues normalement pour 2029. C'est la fin de ce flash, une très bonne journée à notre écoute. Bonjour au football, les Girondins de Bordeaux ont été vendus pour 1 euro symbolique avec reprise des dettes au fonds d'investissement anglais Park Bench par Gérard Lopez. Les repreneurs seront auditionnés dans les prochains jours par la commission régionale de contrôle de gestion de la Ligue de football Nouvelle-Aquitaine qui doit valider le changement d'actionnaire et le budget de la saison 2026-2027 pour permettre aux Girondins de débuter leur saison en Régional 1, la 6ème division. Cette vente permet au club d'éviter une liquidation judiciaire et acte la fin de la présidence de Gérard Lopez, jugé responsable de cette descente aux enfers. Les investisseurs devront débourser 18 millions d'euros pour purger toutes les dettes du club. Foot toujours, Bordeaux n'est pas le seul club historique à changer de propriétaire. Un accord de principe pour la vente du FC Nantes a été signé entre le propriétaire des Canaries, Valdemar Quita, et l'intermédiaire franco-portugais Paulo Tavares, qui représente des investisseurs français, portugais et luxembourgeois. Le compromis de vente doit ensuite être confirmé, notamment après un passage devant la DNCG, le gendarme financier du football français. Ligue des champions féminines, les Lyonnaises ont été accrochées par Chelsea mercredi soir lors d'une rencontre très équilibrée au classement. Le tenant du titre barcelonais est pour l'instant seul en tête. Basket mercredi soir, dans le cadre de la deuxième journée de l'Euroleague, l'ASVEL a lourdement chuté à Athènes face au Panathinaikos, 102-79. Au classement, le club grec occupe déjà la tête, alors que l'ASVEL est 12e. Ce vendredi, les Villeurbanais accueilleront Valence, tandis que les Grecs recevront le Maccabi Tel Aviv. Le pilote français Esteban Ocon annonce son départ de l'écurie Haas à la fin de la saison. J'ai toujours autant de fins de réussite. Ce n'est absolument pas la fin de ma carrière en Formule 1, a-t-il notamment déclaré. A noter toutefois que ses possibilités de rebond ailleurs sont limitées. La skieuse haut savoyarde Juliette Wilman est décédée dans une avalanche survenue en Patagonie, en Argentine, mardi. L'athlète anciennement engagée sur le circuit du Freeride World Tour était âgée de 29 ans. C'est la fin de ce flash, une très bonne journée à notre écoute.
2: La météo pour ce jeudi 1er octobre, temps instable, parfois orageux avec des averses qui circulent de manière dispersée avec des températures en légère baisse. Les températures justement, les voici pour ce jeudi matin. 13 degrés pour Brest, 15 à Cherbourg, Orléans et Paris. 16 degrés pour Lille, 18 à Strasbourg, Toulouse, Lyon, Bordeaux et Biarritz. 19 à Nice, 21 degrés pour Bastia. Et pour ce jeudi après-midi, 18 degrés sur la Bretagne, 19 sur la Normandie, 20 degrés sur les Hauts-de-France, 21 sur l'Île-de-France et le Centre-Val de Loire, 21 également pour le Grand Est, 22 degrés sur la Nouvelle-Aquitaine et l'Occitanie, jusqu'à 24 degrés sur la Côte d'Azur et 25 degrés pour la Corse.
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5: Bien bonjour à toutes et à tous, heureux de vous retrouver en ce mercredi 30 septembre, c'est le dernier jour de ce mois, et oui ça va vite, demain nous passerons donc au mois d'octobre. Nous sommes ensemble pour les matins pas chagrin pendant 3 heures, de la bonne humeur, de la bonne musique, des petites infos, toute l'équipe est là sur le pont avec moi, on va passer ensemble du bon temps, avec plein de bonne musique, et on va tourner la page tout de suite avec Madame Jennifer avant de vous parler de la météo. Très belle matinée, très bon mercredi.

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0: Bonjour, depuis le début des blocus lycéens, lundi dernier, 119 élèves et personnels ont été blessés, a déploré le ministre de l'Éducation nationale, Édouard Geffrey. C'est inédit dans l'Éducation nationale, a-t-il précisé. Le narcotrafiquant franco-tunisien Wissem Katoursi, considéré comme l'un des plus gros importateurs de cocaïne en France, interpellé en juin à Dubaï, va être prochainement extradé vers la France. Il était visé par un mandat d'arrêt dans une affaire de règlement de compte datant de janvier 2017 à la Courneuve. Un jeune homme de 20 ans né dans le Gard a été mis en examen à Paris dans le cadre de l'information judiciaire sur les menaces visant le maire d'Alès dans le Gard. Christophe Rivin, qui avait dû être exfiltré, rappelons-le, en juillet de son domicile par le raid après la découverte de tags et d'une balle laissée dans sa boîte à lettres. Il avait ensuite été placé sous haute surveillance. Le suspect, qui est le premier à être mis en examen dans ce dossier, a été écroué. Une centaine de personnes se sont mobilisées hier soir à Lyon pour défendre l'encadrement des loyers. L'expérimentation de cette mesure s'achève fin novembre. La nouvelle présidente LR de la métropole lyonnaise ne souhaite pas l'avoir renouvelée selon la Fondation pour le logement. En Auvergne-Rhône-Alpes, co-organisateur de cette manifestation, 444 ménages ont obtenu localement la restitution de plus d'1 million d'euros de loyers indûment perçus depuis 2021. Le premier ministre travailliste Andy Burnham a relancé l'idée d'un retour possible du Royaume-Uni dans l'Union européenne, une première pour un chef du gouvernement britannique depuis le Brexit. Rien ne changera avant les prochaines élections, cependant, elles sont prévues normalement pour 2029. C'est la fin de ce flash, une très bonne journée à notre écoute.
1: La météo pour ce mercredi 30 septembre, des pluies faibles à modérées concernent une grande partie du pays, des orages actifs concernent le Languedoc et les Cévennes et la chaleur, elle, persiste à l'est. Les températures pour ce mercredi matin, 14 degrés pour Strasbourg, 19 à Lille, 19 également pour Cherbourg et Brest, 21 degrés pour Paris, Lyon et Toulouse, 22 à Nice et à Bordeaux, 23 degrés pour Perpignan. Et pour ce mercredi après-midi, 19 degrés en Bretagne, 20 degrés sur les Hauts-de-France, 21 en Normandie, 22 degrés sur l'Île-de-France, le Centre-Val de Loire et la Loire-Atlantique, 23 degrés sur l'Auvergne-Rhône-Alpes, il fera 25 à 26 sur la Nouvelle-Aquitaine, 28 en Alsace et jusqu'à 29 degrés en Occitanie.
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Dans une poignée de minutes, il sera déjà 8h30. Pour aller rejoindre ces 8h30, on va s'écouter Vanessa Paradis avec Love Song. Et puis, derrière, on aura droit à toutes les nouvelles sur l'horoscope. Allez, hop, Vanessa Paradis, à tout à l'heure.

0: On va faire un petit retour en arrière sur une très très ancienne chanson qui parle de rhum, de femmes, de bière.
1: Ah ouais.
0: Vous me dites pas que vous vous en souvenez quand même. Si. Enfin, moi, si mes souvenirs sont exacts, ça commençait comme ça à peu près.
1: Vous êtes toujours avec le groupe Sanguin.

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2: Bonjour à tous, l'horoscope de ce mercredi, on débute avec les béliers. Vous manquez de sommeil, les béliers. Vous n'aurez qu'un seul objectif aujourd'hui, retrouver vite votre lit. Les taureaux, vous avez trop d'imagination, il va falloir se reconnecter à la réalité. Gémeaux, la chance sera de votre côté aujourd'hui, c'est le moment de tenter l'impossible. Les cancers, vous avez enfin trouvé une activité gratifiante, on vous sent épanoui. Les lions, cette journée sera placée sous le signe de la réconciliation, un véritable soulagement. Les vierges, vous nagez dans le bonheur. Les vierges, tout ce que vous touchez se transforme en or. Balance, en ce mercredi, vous avez un don, celui de donner le sourire à ceux qui vous entourent. Les scorpions, pas de son, pas d'image. Vous resterez tranquille dans votre coin pour votre plus grand plaisir. Sagittaire, vous avez envie de challenge. Aujourd'hui, ça tombe très bien, c'est une journée chargée qui vous attend. Les capricornes, quelle forme actuellement les capricornes. Vous allez être sur tous les fronts. Verseau, dès qu'on a le moindre doute, c'est vers vous qu'on se tourne. Vous savez toujours trouver les solutions. Les poissons, pour terminer, vous êtes débordés. Les poissons, un petit coup de main serait le bienvenu. Avec tout ça, très belle journée. Un bon mercredi.

0: Et aujourd'hui, mercredi, moitié de la semaine, dernier jour du mois de septembre, on va tenter de vous faire gagner un petit peu de sous-sous. Enfin, ça c'est comme chaque jour de la semaine, vous allez me dire, avec Tom Kazak. Tom Kazak qui arrive avec les pronostics du Quintet. Bonjour Tom.
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2: Bonjour, bonjour à tous. Direction l'hippodrome de Laval et le Grand Prix Anjou mène à l'occasion du Quintet Plus de ce mercredi 30 septembre 2026. Ils seront 15 trotteurs bien connus des parieurs sur la distance de 2850 mètres. La location sera de 100 000 euros et le départ prévu vers 13h55. En tête de notre sélection, le 5, Gilor Viva, idéalement placé au premier échelon, en forme et confié à Eric Raffin, tous les feux sont au vert. Suivi du 6, Invictus Madiba, qui retrouve le premier cité avec de légitimes ambitions. Le 14, Idéal Lignerie, incontournable en pareille société. Le 13, Harley Gemma, doté d'une redoutable pointe de vitesse finale. Et enfin le 7, l'As des Bois, toujours présenté à bon escient. Il complétera notre sélection. Une sélection que vous pouvez retrouver sur ma chaîne YouTube Tom Kazak, les pronostics hippiques avec mes dernières minutes. Donc notre choix aujourd'hui, premier le 5, Gilor Viva. Dans le 6, Invictus Madiba. Troisième, le 14, Idéal Lignerie. Quatrième, le 13, Harley Gemma. Cinquième, le 7, L'As des Bois. Le second choix, le 9, le 3 et le 10. Et à vous la fortune!
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0: 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Il est 9h.
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2: Bonjour, depuis le début des blocus lycéens, lundi dernier, 119 élèves et personnels ont été blessés, a déploré le ministre de l'Éducation nationale, Édouard Geffray. C'est inédit dans l'éducation nationale, a-t-il précisé. Le narcotrafiquant franco-tunisien Wissem Katoursi, considéré comme l'un des plus gros importateurs de cocaïne en France, interpellé en juin à Dubaï, va être prochainement extradé vers la France. Il était visé par un mandat d'arrêt dans une affaire de règlement de compte datant de janvier 2017 à la Courneuve. Un jeune homme de 20 ans né dans le Gard a été mis en examen à Paris dans le cadre de l'information judiciaire sur les menaces visant le maire d'Alès dans le Gard. Christophe Rivin, qui avait dû être exfiltré, rappelons-le, en juillet de son domicile par le raid après la découverte de tags et d'une balle laissée dans sa boîte à lettres. Il avait ensuite été placé sous haute surveillance. Le suspect, qui est le premier à être mis en examen dans ce dossier, a été écroué. Une centaine de personnes se sont mobilisées hier soir à Lyon pour défendre l'encadrement des loyers. L'expérimentation de cette mesure s'achève fin novembre. La nouvelle présidente LR de la métropole lyonnaise ne souhaite pas l'avoir renouvelée selon la Fondation pour le logement. En Auvergne-Rhône-Alpes, co-organisateur de cette manifestation, 444 ménages ont obtenu localement la restitution de plus d'1 million d'euros de loyers indûment perçus depuis 2021. Le premier ministre travailliste Andy Burnham a relancé l'idée d'un retour possible du Royaume-Uni dans l'Union européenne, une première pour un chef du gouvernement britannique depuis le Brexit. Rien ne changera avant les prochaines élections, cependant, elles sont prévues normalement pour 2029. C'est la fin de ce flash, une très bonne journée à notre écoute. Bonjour au football, les Girondins de Bordeaux ont été vendus pour 1 euro symbolique avec reprise des dettes au fonds d'investissement anglais Parkbench par Gérard Lopez. Les repreneurs seront auditionnés dans les prochains jours par la commission régionale de contrôle de gestion de la Ligue de football Nouvelle-Aquitaine qui doit valider le changement d'actionnaire et le budget de la saison 2026-2027 pour permettre aux Girondins de débuter leur saison en Régional 1, la 6ème division. Cette vente permet au club d'éviter une liquidation judiciaire et acte la fin de la présidence de Gérard Lopez, jugé responsable de cette descente aux enfers. Les investisseurs devront débourser 18 millions d'euros pour purger toutes les dettes du club. Foot toujours, Bordeaux n'est pas le seul club historique à changer de propriétaire. Un accord de principe pour la vente du FC Nantes a été signé entre le propriétaire des Canaries, Valdemar Quita, et l'intermédiaire franco-portugais Paulo Tavares, qui représente des investisseurs français, portugais et luxembourgeois. Le compromis de vente doit ensuite être confirmé, notamment après un passage devant la DNCG, le gendarme financier du football français. Ligue des champions féminines, les Lyonnaises ont été accrochées par Chelsea mercredi soir lors d'une rencontre très équilibrée au classement. Le tenant du titre barcelonais est pour l'instant seul en tête. Basket mercredi soir dans le cadre de la deuxième journée de l'Euroleague, Lasvel a lourdement chuté à Athènes face au Panathinaikos, 102-79. Au classement, le club grec occupe déjà la tête, alors que Lasvel est 12e. Ce vendredi, les Villeurbanais accueilleront Valence, tandis que les Grecs recevront le Maccabi Tel Aviv. Le pilote français Esteban Ocon annonce son départ de l'écurie Haas à la fin de la saison. J'ai toujours autant de fins de réussite. Ce n'est absolument pas la fin de ma carrière en Formule 1, a-t-il notamment déclaré. A noter toutefois que ses possibilités de rebond ailleurs sont limitées. La skieuse haut-savoyarde Juliette Villemain est décédée dans une avalanche survenue en Patagonie, en Argentine, mardi. L'athlète anciennement engagée sur le circuit du Freeride World Tour était âgée de 29 ans. C'est la fin de ce flash, une très bonne journée à notre écoute.
3: La météo pour ce jeudi 1er octobre, temps instable, parfois orageux avec des averses qui circulent de manière dispersée avec des températures en légère baisse. Les températures justement, les voici pour ce jeudi matin. 13 degrés pour Brest, 15 à Cherbourg, Orléans et Paris. 16 degrés pour Lille, 18 à Strasbourg, Toulouse, Lyon, Bordeaux et Biarritz. 19 à Nice, 21 degrés pour Bastia. Et pour ce jeudi après-midi, 18 degrés sur la Bretagne, 19 sur la Normandie, 20 degrés sur les Hauts-de-France, 21 sur l'Île-de-France et le Centre-Val de Loire, 21 également pour le Grand Est, 22 degrés sur la Nouvelle-Aquitaine et l'Occitanie, jusqu'à 24 degrés sur la Côte d'Azur et 25 degrés pour la Corse.
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0: Eh bien, c'est la deuxième heure de ces matins pas chagrins. Il est 9h et quelques minutes. J'espère que tout va bien pour vous et que ce mercredi matin a bien débuté pour vous. Vous venez juste de nous rejoindre. Eh bien, welcome, bienvenue. Et puis, en espérant que tout se passe pour le mieux possible pour vous ce mercredi matin, on va tout de suite s'intéresser aux éphémérides.
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2: Bonjour à tous, n'oubliez pas la fête des Jérômes, ce dernier jour du mois de septembre. De caractère difficile, ils n'aiment pas se faire marcher sur les pieds et leurs réactions sont immédiates. Rancuniers, ils n'oublient jamais, ce sont des contestataires qui ont l'esprit de contradiction. D'une activité débordante, les Jérômes mènent toujours plusieurs activités à la fois. Leur capacité d'analyse et de synthèse est remarquable. Possessifs, jaloux, ils ont le sens de l'amitié, ce sont des hommes de parole. Il s'en est passé des choses ce 30 septembre. 1952, projection à New York du premier film en cinérama. 1973, les Vins de Savoie obtiennent l'AOC. 1985, abolition de la peine de mort en France. 1994, inauguration de la mosquée de Lyon. En 2000, aux Jeux Olympiques de Sydney, Jeanine Longo décroche le bronze du contre-la-montre. À 42 ans, elle remporte sa quatrième médaille en 5 participations, or et argent à Atlanta et argent à Barcelone. 2009, catastrophe naturelle aux Philippines, Sumatra, Vietnam, Cambodge et Laos. Séisme, tsunami, typhon font des milliers de morts et de sans-abri. Des stars sont nées ce 30 septembre, l'actrice italienne Monica Bellucci, Anthony Delon, né à Los Angeles, acteur, et Diane Dufresne, chanteuse canadienne, interprète entre autres de « J'ai rencontré l'homme de ma vie ». Le dicton du jour, à la Saint-Jérôme, hoche tes pommes. Très bonne journée à tous, à demain.
0: Merci beaucoup. Et puis aujourd'hui, pour la séquence anniversaire du jour, nous avons l'anniversaire de Bénédicte. Bénédicte qui fête aujourd'hui ses 52 ans. C'est Vincent qui nous a écrit. Et Bénédicte, elle habite à Bormes-les-Mimosas, si je me trompe, c'est dans le Var. Eh bien, Bénédicte de Bormes-les-Mimosas, bon anniversaire de la part de Vincent et de la part de toute l'équipe. Des matins pas chagrins. Côté musique, on se fait plaisir avec Les Contraires de Madame Zazie. Et on revient d'ici quelques instants pour l'actu insolite. Belle matinée.
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1: L'actu insolite de ce jour, on rentre en pleine fiction, ou presque dans la science-fiction. Vous avez peut-être vu le film iRobot cette semaine à la télévision. À San Francisco, un influenceur américain a accepté de monter sur un ring pour affronter un robot humanoïde. Le combat s'est déroulé le 18 septembre et opposait Frankie Lapena à un robot humanoïde baptisé T-800. Oui, un humain contre une machine. L'homme monte dans la cage, le robot est face à lui et quelques coups sont échangés. Et apparemment, le robot n'a pas vraiment apprécié qu'on lui tape dessus, il a donc riposté. Et là, on se dit que finalement, les films de science-fiction avaient peut-être prévu le coup. Parce que face à près de 80 kg de métal, on peut rapidement regretter d'avoir accepté le défi. On imagine la discussion avant le combat, t'es sûr que c'est une bonne idée? Bah oui, c'est juste un robot. Et 2000 plus tard, bon finalement, il est peut-être un peu trop robot. Rassurez-vous, il s'agissait d'une démonstration et non d'un véritable combat de boxe traditionnel. Mais cette expérience montre que les robots humanoïdes deviennent capables de mouvements de plus en plus réalistes. Et surtout, elle nous rappelle une règle essentielle. Si un robot vous propose une petite bagarre amicale, refusez poliment. Moi, j'ai vu le match, honnêtement, le robot, bah, il donnait des fameux coups de pied malgré tout.

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1: Voici ma sélection télé pour ce mercredi 30 septembre avec ce soir sur TF1 la série américaine Tracker à 21h10. Plusieurs épisodes à la suite. Sur France 2, autre série française, cette fois-ci inédite avec Lola Dever, Sœur. Sur France 3, des racines et des ailes. Passion patrimoine, la Bretagne, d'île en île, présenté par Carole Gaessler. Sur M6, Cauchemar en cuisine, présenté par Philippe Etchebest. Vous retrouverez ce soir sur France 4 le documentaire Il était une voix, Céline Dion. Sur TMC, la folle histoire de Max et Léon avec le palmachot Grégoire Ludig et David Marsay. Sur Gulli, MacGyver, nouvelle génération, la série à 21h05. Sur C-Star, Hitman et Bodyguard 2 avec Ryan Reynolds. Sur T18, la série Face à Face avec Constance Gay. Sur Novo 19, Vos objets valent de l'or, magazine présenté par Adeline Tognuti. Sur TF1, série film Retour vers le futur 3 avec Michael J. Fox et Christopher Lloyd. Sur Sister, la série Kaamelott. Et enfin sur RMC Story, Johnny English contre-attaque avec Rowan Atkinson. Bon zapping!

0: C'est le moment de notre petit dicton du jour. Le petit dicton de ce 30 septembre, ça parle de la Saint-Jérôme. Saint-Jérôme, venu, sort ta charrue. Premier petit dicton. Et puis, second dicton, septembre emporte les ponts ou tarit les fontaines. C'est un petit dicton qui résume les variations extrêmes de la météo pour le mois de septembre entre inondation et sécheresse. Et là, nous sommes dans le cas de la sécheresse et peut-être du risque d'inondation dans des endroits où la pluie est de retour en conséquence. Allez, un petit peu de musique avec Natacha Saint-Pierre, Vivre d'amour. Et pourquoi pas d'eau fraîche tant qu'on y est. Allez, on écoute Natacha Saint-Pierre et on revient dans quelques instants pour tout savoir sur le programme télé.
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0: Top des 10h, on va s'intéresser à l'actu musique comme chaque jour de la semaine. De quoi nous parle-t-on aujourd'hui ? Eh bien, on le découvre.
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2: Dans l'actualité musicale du jour, Rosé fait son comeback avec New Trick après l'énorme succès de son dernier hit en featuring avec Bruno Mars ainsi qu'un album solo. Rosé revient avec un nouveau single. Près d'un an après la fin de la tournée Deadline aux côtés des membres de Blackpink et près de 2 ans après la sortie de son album solo, la chanteuse Rosé fait donc son comeback. Son nouveau hit s'intitule New Trick et il s'accompagne d'un clip très fun, très coloré dans une ambiance de cour d'école. Habillée en étudiante typique d'un lycée à l'américaine, Rosé court d'une facette à l'autre comme dans un couloir d'école. Elle passe d'une journée classique avec ses camarades entre l'apprentissage et la cour de récré à une session musique avec son groupe dans un gymnase de l'école. On pourrait aussi faire le parallèle avec le sens de la chanson où elle semble se relever d'une rupture amoureuse. Rosé nous ramène donc dans une ère nostalgique, autant dans les images que dans les sonorités, un peu à la façon d'Olivia Rodrigo, la chanteuse propose un genre pop-rock entre les années 2010 et donc aujourd'hui. D'ailleurs, si vous avez aimé notamment IPT ou De Rosé, il est fort probable que vous adoriez New Trick, voix robuste, énergie de folie, guitare électrique. Elle revient donc en force dès à présent. On se retrouve très vite avec d'autres actualités musicales.

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2: Bonjour, depuis le début des blocus lycéens, lundi dernier, 119 élèves et personnels ont été blessés, a déploré le ministre de l'Éducation nationale, Édouard Geffrey. C'est inédit dans l'éducation nationale, a-t-il précisé. Le narcotrafiquant franco-tunisien Wissem Katourci, considéré comme l'un des plus gros importateurs de cocaïne en France, interpellé en juin à Dubaï, va être prochainement extradé vers la France. Il était visé par un mandat d'arrêt dans une affaire de règlement de compte datant de janvier 2017 à la Courneuve. Un jeune homme de 20 ans né dans le Gard a été mis en examen à Paris dans le cadre de l'information judiciaire sur les menaces visant le maire d'Alès dans le Gard. Christophe Rivin, qui avait dû être exfiltré, rappelons-le, en juillet de son domicile par le raid après la découverte de tags et d'une balle laissée dans sa boîte à lettres. Il avait ensuite été placé sous haute surveillance. Le suspect, qui est le premier à être mis en examen dans ce dossier, a été écroué. Une centaine de personnes se sont mobilisées hier soir à Lyon pour défendre l'encadrement des loyers. L'expérimentation de cette mesure s'achève fin novembre. La nouvelle présidente LR de la métropole lyonnaise ne souhaite pas l'avoir renouvelée selon la Fondation pour le logement. En Auvergne-Rhône-Alpes, co-organisateur de cette manifestation, 444 ménages ont obtenu localement la restitution de plus d'1 million d'euros de loyers indûment perçus depuis 2021. Le premier ministre travailliste Andy Burnham a relancé l'idée d'un retour possible du Royaume-Uni dans l'Union Européenne, une première pour un chef du gouvernement britannique depuis le Brexit. Rien ne changera avant les prochaines élections, cependant elles sont prévues normalement pour 2029. C'est la fin de ce flash, une très bonne journée à notre écoute. Bonjour au football, les Girondins de Bordeaux ont été vendus pour 1 euro symbolique avec reprise des dettes au fonds d'investissement anglais Parkbench par Gérard Lopez. Les repreneurs seront auditionnés dans les prochains jours par la commission régionale de contrôle de gestion de la Ligue de football Nouvelle-Aquitaine qui doit valider le changement d'actionnaire et le budget de la saison 2026-2027 pour permettre aux Girondins de débuter leur saison en Régional 1, la 6ème division. Cette vente permet au club d'éviter une liquidation judiciaire et acte la fin de la présidence de Gérard Lopez, jugé responsable de cette descente aux enfers. Les investisseurs devront débourser 18 millions d'euros pour purger toutes les dettes du club. Foot toujours, Bordeaux n'est pas le seul club historique à changer de propriétaire. Un accord de principe pour la vente du FC Nantes a été signé entre le propriétaire des Canaries, Valdemar Quita, et l'intermédiaire franco-portugais Paulo Tavares, qui représente des investisseurs français, portugais et luxembourgeois. Le compromis de vente doit ensuite être confirmé, notamment après un passage devant la DNCG, le gendarme financier du football français. Ligue des champions féminines, les Lyonnaises ont été accrochées par Chelsea mercredi soir lors d'une rencontre très équilibrée au classement. Le tenant du titre barcelonais est pour l'instant seul en tête. Basket mercredi soir dans le cadre de la deuxième journée de l'Euroleague, l'ASVEL a lourdement chuté à Athènes face au Panathinaikos, 102-79. Au classement, le club grec occupe déjà la tête, alors que l'ASVEL est 12e. Ce vendredi, les Villeurbanais accueilleront Valence, tandis que les Grecs recevront le Maccabi Tel Aviv. Le pilote français Esteban Ocon annonce son départ de l'écurie Haas à la fin de la saison. J'ai toujours autant faim de réussite. Ce n'est absolument pas la fin de ma carrière en Formule 1, a-t-il notamment déclaré. A noter toutefois que ses possibilités de rebond ailleurs sont limitées. La skieuse haut savoyarde Juliette Villemain est décédée dans une avalanche survenue en Patagonie, en Argentine, mardi. L'athlète anciennement engagée sur le circuit du Freeride World Tour était âgée de 29 ans. C'est la fin de ce flash, une très bonne journée à notre écoute.
3: La météo pour ce jeudi 1er octobre, temps instable, parfois orageux, avec des averses qui circulent de manière dispersée, avec des températures en légère baisse. Les températures, justement, les voici pour ce jeudi matin. 13 degrés pour Brest, 15 à Cherbourg, Orléans et Paris. 16 degrés pour Lille, 18 à Strasbourg, Toulouse, Lyon, Bordeaux et Biarritz. 19 à Nice, 21 degrés pour Bastia. Et pour ce jeudi après-midi, 18 degrés sur la Bretagne, 19 sur la Normandie, 20 degrés sur les Hauts-de-France, 21 sur l'Île-de-France et le Centre-Val-de-Loire, 21 1 également pour le Grand Est. 22 degrés sur la Nouvelle-Aquitaine et l'Occitanie, jusqu'à 24 degrés sur la Côte d'Azur et 25 degrés pour la Corse.
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0: Dernière heure déjà de ces matins pas chagrin, si vous venez d'arriver, bienvenue, il n'est jamais trop tard pour venir nous dire un petit bonjour et pour écouter la radio. Non, on est là avec vous toute la journée, enfin pas moi, moi je m'arrête dans une heure, mais la radio en elle-même, elle continue, vous inquiétez pas, on est là pour vous accompagner tout au long de la journée avec le meilleur de la musique. Là tout de suite, on va s'intéresser au générique culte avec Daniel, bonjour.
1: Bonjour Louise, bonjour à toutes et à tous et bienvenue dans Générique culte, le clapotis turquoise des eaux des Bahamas, un cristal trident caractéristique qui résonne au-dessus de l'océan et un sillage d'écume blanche fendant les vagues à toute vitesse. Aujourd'hui, on ajuste son masque, on enfile ses palmes et on plonge dans le grand bleu aux côtés du grand mammifère marin le plus célèbre de la télévision. Nous allons parler de la mythique saga de Flipper le Dauphin. Diffusée en France dès 1966 sur la première chaîne de l'ORTF, puis rediffusée sans fin lors des émissions pour enfants du mercredi et des vacances scolaires, cette série américaine nous transportait dans le parc national de Coral Cay en Floride aux côtés du garde-pêche Porter Rix et de ses deux fils Sandy et Bud. Regarder Flipper, c'était s'offrir une grande bouffée d'air marin, de soleil et d'aventures sauvages. On s'installait devant le poste et c'est là que commençait le grand classique. Le dauphin superstar, toujours prêt à sauver les nageurs en danger, à déjouer les plans des braconniers ou à faire des calembours aquatiques avec le jeune Bud. Porté par une chanson joyeuse, sautillante et rafraîchissante, ce thème musical nous ramène instantanément aux après-midi ensoleillés de notre enfance. Alors montez le son et plongez avec nous dans les vagues. Voici le générique inoubliable de Flipper le Dauphin.
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4: Pour les zones Viking, Utchar, Forties, Cromarty, Forth, Tyne, Dogger et localement partie nord de German, avis de coup de vent à fort coup de vent de sud-ouest en cours. Pour les zones sud de German, Humber et Tamise, avis de grand frais de sud-ouest en cours. Pour les zones Manche-Ouest, Ouest-Bretagne et Nord-Gascogne, avis de grand frais d'ouest-sud-ouest en cours est prévu. Pour les zones Sol, Sud-Irlande, Ouest-Irlande, Mer d'Irlande, Nord-Irlande et Ouest-Écosse,

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0: Bientôt 10h30 sur votre radio, dans les matins pas chagrin. On va bientôt attaquer la dernière demi-heure de cette matinale avec la rubrique littéraire. On aura aussi en fin d'émission, bien sûr, avant de se quitter, la nouveauté du jour. Mais là tout de suite, c'est Johnny Hallyday qui arrive. Je la croise tous les matins. On se l'écoute, on revient d'ici une poignée de minutes. Bon mercredi.
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1: Dans l'actualité people du jour, Sophia Stallone et Michael Rocky valident le futur jonde. À peine ses 30 bougies soufflées, Sophia Stallone a dégainé une bague qui brille presque autant que papa sur un tapis rouge. Sylvester Stallone a aussitôt donné sa bénédiction. Nous sommes absolument ravis des fiançailles de notre fille Sophia avec Michael. Ses sœurs Sistine et Scarlett ont elles aussi célébré la nouvelle. Chez les Stallone, en tout cas cette fois, personne ne monte sur le ring. Tout le monde dit oui. On se retrouve très vite avec d'autres Actu People.

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1: Nous sommes dans les années 1970. Après la mort de Luc Loubert, son épouse Élodie, héritière d'une longue lignée auvergnate, a vu son monde vaciller. Mais après le temps du deuil survient un miracle, elle retrouve son amour de jeunesse et tombe enceinte. Le destin, encore et cruel, celui qu'elle va épouser disparaît. Seul l'abbé Leroy, figure bienveillante du moulin de Nouara où il dirige des colonies de vacances, veille sur la jeune femme. Lié par une promesse faite à son père, il redoute les manœuvres du clan Loubert, prêt à tout pour effacer de la succession l'enfant d'Élodie qui n'est pas de leur sang. Alors, dans le secret de sa conscience, le prêtre élabore un plan audacieux. Le célèbre écrivain Michel Bussy est tombé sous le charme de ce pacte de Nouara qui nous ramène une cinquantaine d'années en arrière sur les terres de son enfance. Il avait environ 10 ans lorsqu'il a découvert le moulin. Rénové par un abbé, ce moulin à papier était devenu une colonie de vacances accueillant chaque année des centaines de petits Normands. L'abbé Duval, un personnage hors norme, a été ressuscité par Florence Roche et cet homme croyait en l'éducation populaire et méritait de devenir un jour un héros de roman. Le pacte de Nouara de Florence Roche est paru aux presses de la Cité.

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C'est fini, c'est terminé pour les matins pas chagrin de ce mercredi. On revient dès demain matin, même heure, même radio, c'est-à-dire 8h, 11h chaque jour de la semaine et du week-end. On est là avec vous entre 8h et 11h pour les matins pas chagrin et tout ça dans la bonne humeur et avec un max de tubes. Allez, on s'en va sur la pointe des pieds, passez une belle journée, restez fidèles à votre radio, soyez fidèles au matin pas chagrin et on se quitte comme chaque matin avec la petite nouveauté du jour.

0: notre nouveauté de ce mercredi, c'est Vernis Rouge en compagnie de Joker. L'amour est une garce, c'est le titre. On se l'écoute, et puis je vous dis ciao ciao, bye bye, et à demain, si vous le voulez bien.
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2: Bonjour à toutes et à tous et bienvenue dans une nouvelle émission de Deux chansons, une voix. Une heure ensemble pour retrouver des artistes que l'on connaît bien, découvrir leurs nouveautés, mais aussi notre artiste émergent, notre sélection album et bien sûr la story de Maxime. Salut Maxime.
3: Salut Jean-Michel, bonjour à toutes et à tous.
2: Et aujourd'hui encore, on va voyager entre la France, les États-Unis et l'Angleterre, avec pas mal de nouveautés qui viennent tout juste de sortir. Et pour commencer, une artiste qui accompagne la chanson française depuis plus de 30 ans, Zazie.
3: Une carrière qui débute véritablement en 1992, avec son premier album, Je, Tu, Il. Mais c'est quelques années plus tard, avec Zen, que Zazie s'installe définitivement dans le paysage musical français.
2: Et Zazie, ce n'est pas seulement une interprète. C'est aussi une auteure qui adore jouer avec les mots et qui a écrit ou collaboré avec de très nombreux artistes.
3: Des titres comme Zen, Rue de la Paix, Je suis un homme, Speed ou encore son duo À ma place avec Axel Bauer ont marqué différentes périodes de sa carrière.
2: Et en 2026, une nouvelle page s'ouvre. Son prochain album s'intitule Volatile et sa sortie est annoncée pour le 2 octobre.
3: On en découvre deux extraits. D'abord, Peu importe, sorti au printemps. Et ensuite, une toute nouvelle chanson, sortie il y a seulement quelques jours, La même histoire.
2: Zazie, pour ouvrir cette nouvelle émission de Deux chansons, Une voix.
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1: Miley Cyrus.
2: Tout commence évidemment avec Hannah Montana. Elle devient très jeune l'une des grandes stars de Disney avant de réussir quelque chose qui n'est jamais évident, sortir de l'image de l'adolescente pour construire sa propre carrière.
1: Et surtout sans hésiter à changer régulièrement d'univers. Pop, rock, country, électro, Miley a souvent surpris. Et en 2023, Flowers lui offre l'un des plus gros succès de sa carrière et lui permettra de remporter ses deux premiers Grammy Awards en 2024.
2: Pour notre première chanson, on revient en 2017 avec un titre beaucoup plus doux, Malibu. Et ensuite, changement total d'ambiance avec l'actualité toute fraîche de Miley. Elle ouvre une nouvelle ère avec Bass Persuades, premier extrait de son 10e album qui porte le même nom.
1: Un album annoncé pour le 18 septembre. Et petite particularité de cette nouvelle période, professionnellement, Miley a décidé de se présenter simplement sous son prénom, Miley.
2: Alors on écoute les deux époques, Malibu et le tout nouveau Bass Persuades dans deux chansons, une voix.

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Retour en France avec une artiste dont la vie a complètement changé en quelques mois, Marine. Grande gagnante de la Star Academy 2024, elle a rapidement réussi à dépasser l'étiquette du télécrochet pour installer son propre univers. Avec notamment Ma Faute, une chanson qu'elle avait écrite et composée bien avant son passage au château. Puis est arrivé son premier album, Cœur Maladroit, un disque très personnel dans lequel elle parle des relations amoureuses, des blessures et des doutes. Et c'est justement avec la chanson qui donne son nom à l'album qu'on commence Cœur Maladroit, avant de découvrir son nouveau titre, Tricheur. Un titre plus incisif qui montre encore une autre facette de Marine. Marine dans deux chansons, une voix.

0: C'est l'heure de notre rendez-vous consacré aux artistes que l'on m'a envie de vous faire découvrir.
1: Parce que deux chansons, une voix, c'est aussi mettre un peu plus de lumière sur celles et ceux qui construisent la musique française d'aujourd'hui.
0: Et cette semaine, notre choix s'est porté sur Daisy.
1: Son visage ou sa voix ne sont peut-être pas encore connus de tout le monde, mais ses chansons sont déjà passées par beaucoup d'oreilles.
0: Daisy est aussi auteure et compositrice. Elle a notamment participé à l'écriture de « Second été » de Pierre Garnier. Mais aujourd'hui, c'est bien l'interprète que l'on met en avant. Premier titre, « Meilleur ». Et juste après, son dernier titre, « Comme toi ».
1: Retenez son nom, Daisy, notre artiste émergente de la semaine dans deux chansons, une voix.

0: Maxime, il est temps de ressortir les archives.
1: Oui, Jean-Michel, c'est l'heure de la story de deux chansons, une voix. Et aujourd'hui, direction Houston, au Texas, pour raconter l'histoire d'une artiste devenue une véritable icône mondiale, Beyoncé. Avant d'être Beyoncé tout court, elle fait partie des Destiny's Child. Le groupe devient à la fin des années 90 et au début des années 2000, l'un des groupes féminins les plus importants de sa génération, avec notamment Say My Name, Survivor ou Independent Woman. Mais en 2003, Beyoncé se lance véritablement en solo. Son premier album, Dangerously In Love, arrive avec un morceau qui va immédiatement devenir énorme, Crazy In Love, enregistré avec Jay-Z. À partir de là, tout s'accélère. En 2006 arrive Irreplaceable, l'un des titres qui installe définitivement Beyoncé parmi les plus grandes artistes pop de son époque. Puis arrive 2008 et un clip qu'il suffit presque de décrire en trois mots, noir, blanc et chorégraphie, Single Ladies. Un décor extrêmement simple, Beyoncé accompagnée de deux danseuses et une chorégraphie qui va faire le tour du monde. Et sa carrière ne va plus vraiment connaître de limites. Lemonade, Renaissance, puis Cowboy Carter.
0: Et Maxime, justement, j'ai une petite anecdote concernant Crazy in Love.
1: Je t'écoute.
0: Vous connaissez tous ces fameux cuivres qui démarrent la chanson et qu'on reconnaît pratiquement dès la première seconde ? Eh bien, ils ne datent pas de 2003. Ils viennent d'un morceau de 1970 du groupe américain The Chillites, intitulé « Are you my woman, tell me so ». Plus de 30 ans plus tard, ce sample devient l'une des introductions les plus reconnaissables de la carrière de Beyoncé.
1: Comme quoi, derrière un énorme tube moderne, peut parfois se cacher une chanson beaucoup plus ancienne. Et c'est exactement le genre d'histoire qu'on aime raconter dans cette émission. Place maintenant à trois énormes succès. Crazy in Love, Single Ladies et Irreplaceable.

0: rubrique maintenant, notre sélection album.
1: Et cette semaine, on a choisi un projet qui regarde vers les souvenirs tout en les faisant vivre avec de nouvelles voix. Hélène Segarra et Friends.
0: Un album qui célèbre les 30 ans de carrière d'Hélène Segarra. Une carrière qui prend son envol dans les années 90 avec Je vous aime adieu, puis l'immense succès de Vivo Perley avec Andrea Bocelli.
1: Et impossible d'oublier Notre-Dame de Paris, où Hélène Segarra interprète Esmeralda. Puis arrive Il y a trop de gens qui t'aiment, Elle tu l'aimes, L'amour est un soleil et beaucoup d'autres.
0: Pour célébrer toutes ces années, Hélène Segarra a choisi de revisiter son répertoire en invitant d'autres artistes.
1: Et pour notre premier extrait, on retrouve Julien Doré sur une nouvelle version de Il y a trop de gens qui t'aiment.
0: Deuxième rencontre avec une immense voix italienne, Laura Pausini. Elle rejoint Hélène pour On n'oublie jamais rien, on vit avec.
1: Et pour notre troisième extrait, une association beaucoup plus inattendue. Le comédien et humoriste Vincent Dedienne rejoint Hélène Segarra pour reprendre Salut.
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0: Salut.
1: Salut.
2: Déjà notre dernière artiste pour cette émission. Et pour terminer, on traverse la Manche avec Ellie Goulding. Une voix immédiatement reconnaissable et une carrière qui débute au tournant des années 2010 avec son premier album, Light. Puis les succès vont s'enchaîner. Burn, ses collaborations avec Calvin Harris et évidemment l'immense Love Me Like You Do. Pour notre premier titre, on revient en 2018 avec Close To Me, enregistré avec Diplo et Swae Lee. Et ensuite, retour à l'actualité d'Ellie Goulding avec For Your Entertainment. Deux chansons pour terminer cette émission comme on l'aime, avec un pied dans nos souvenirs et l'autre dans la musique d'aujourd'hui.
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0: encore une émission qui est passée beaucoup trop vite.
1: C'est plutôt bon signe, Jean-Michel. Aujourd'hui, on aura retrouvé Zazie, Miley Cyrus, Marine, Daisy, Beyoncé, Hélène Segarra et Ellie Goulding.
0: Avec des souvenirs, mais aussi beaucoup de nouveautés.
1: Sans oublier notre artiste émergente Daisy, notre sélection album Hélène Segarra et Friends,
0: et ta story consacrée cette semaine à Beyoncé.
2: 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Il est 12h.
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4: Bonjour, depuis le début des blocus lycéens, lundi dernier, 119 élèves et personnels ont été blessés, a déploré le ministre de l'Éducation nationale, Édouard Geffray. C'est inédit dans l'éducation nationale, a-t-il précisé. Le narcotrafiquant franco-tunisien Wissem Katoursi, considéré comme l'un des plus gros importateurs de cocaïne en France, interpellé en juin à Dubaï, va être prochainement extradé vers la France. Il était visé par un mandat d'arrêt dans une affaire de règlement de compte datant de janvier 2017 à la Courneuve. Un jeune homme de 20 ans né dans le Gard a été mis en examen à Paris dans le cadre de l'information judiciaire sur les menaces visant le maire d'Alès dans le Gard. Christophe Rivin, qui avait dû être exfiltré, rappelons-le, en juillet de son domicile par le raid après la découverte de tags et d'une balle laissée dans sa boîte à lettres. Il avait ensuite été placé sous haute surveillance. Le suspect, qui est le premier à être mis en examen dans ce dossier, a été écroué. Une centaine de personnes se sont mobilisées hier soir à Lyon pour défendre l'encadrement des loyers. L'expérimentation de cette mesure s'achève fin novembre. La nouvelle présidente LR de la métropole lyonnaise ne souhaite pas l'avoir renouvelée selon la Fondation pour le logement. En Auvergne-Rhône-Alpes, co-organisateur de cette manifestation, 444 ménages ont obtenu localement la restitution de plus d'1 million d'euros de loyers indûment perçus depuis 2021. Le premier ministre travailliste Andy Burnham a relancé l'idée d'un retour possible du Royaume-Uni dans l'Union Européenne, une première pour un chef du gouvernement britannique depuis le Brexit. Rien ne changera avant les prochaines élections, cependant elles sont prévues normalement pour 2029. C'est la fin de ce flash, une très bonne journée à notre écoute. Bonjour au football, les Girondins de Bordeaux ont été vendus pour 1 euro symbolique avec reprise des dettes au fonds d'investissement anglais Park Bench par Gérard Lopez. Les repreneurs seront auditionnés dans les prochains jours par la commission régionale de contrôle de gestion de la Ligue de football Nouvelle-Aquitaine qui doit valider le changement d'actionnaire et le budget de la saison 2026-2027 pour permettre aux Girondins de débuter leur saison en Régional 1, la 6ème division. Cette vente permet au club d'éviter une liquidation judiciaire et acte la fin de la présidence de Gérard Lopez, jugé responsable de cette descente aux enfers. Les investisseurs devront débourser 18 millions d'euros pour purger toutes les dettes du club. Foot toujours, Bordeaux n'est pas le seul club historique à changer de propriétaire. Un accord de principe pour la vente du FC Nantes a été signé entre le propriétaire des Canaries, Valdemar Quita, et l'intermédiaire franco-portugais Paulo Tavares, qui représente des investisseurs français, portugais et luxembourgeois. Le compromis de vente doit ensuite être confirmé, notamment après un passage devant la DNCG, le gendarme financier du football français. Ligue des champions féminines, les Lyonnaises ont été accrochées par Chelsea mercredi soir lors d'une rencontre très équilibrée au classement. Le tenant du titre barcelonais est pour l'instant seul en tête. Basket mercredi soir dans le cadre de la deuxième journée de l'Euroleague, l'ASVEL a lourdement chuté à Athènes face au Panathinaikos 102-79. Au classement, le club grec occupe déjà la tête alors que l'ASVEL est 12e. Ce vendredi, les Villeurbanais accueilleront Valence tandis que les Grecs recevront le Maccabi Tel Aviv. Le pilote français Esteban Ocon annonce son départ de l'écurie Haas à la fin de la saison. J'ai toujours autant de fins de réussite. Ce n'est absolument pas la fin de ma carrière en Formule 1, a-t-il notamment déclaré. A noter toutefois que ses possibilités de rebond ailleurs sont limitées. La skieuse haut savoyarde Juliette Wilman est décédée dans une avalanche survenue en Patagonie, en Argentine, mardi. L'athlète anciennement engagée sur le circuit du Freeride World Tour était âgée de 29 ans. C'est la fin de ce flash, une très bonne journée à notre écoute.
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6: Bonjour, bonjour à tous. C'est le fameux prix céréaliste et les 3600 mètres du parcours de R à l'hippodrome d'Auteuil qui sera le théâtre du Quintet Plus de ce jeudi 1er octobre 2026. Il réunira 15 concurrents âgés de 5 ans. Départ prévu 13h55. En tête de notre sélection, le 3, Grey Fighter, pris en note le jour de sa rentrée. Il doit confirmer et peut même l'emporter. Suivi de l'As Webcam qui peut surmonter sa récente pénalisation. Le 4 Monsieur Diafoirus doit continuer le cours de ses bonnes performances. Le 15 Liprika d'Anjou bien placé en bas de tableau. Et enfin le 8 Titi de Paris ne devrait plus tarder à refaire parler de lui. Il complétera notre sélection. Une sélection que vous pouvez retrouver sur ma chaîne YouTube Tom Kazak, les pronostics hippiques avec mes dernières minutes. Donc notre choix aujourd'hui. Premier le 3 Grey Fighter. Second l'As Webcam. Troisième le 4, Monsieur Diafoirus. Quatrième le 15, Liprika d'Anjou. Cinquième le 8, Titi de Paris. Le second choix le 12, le 9 et le 14. Et à vous la fortune!
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Au Japon, Cobb, Arthur et Nash infiltrent les rêves de Saito, le PDG d'une grande compagnie. Ils échouent et se séparent. Saito retrouve Cobb et Arthur et il leur propose de pratiquer une opération qui est d'implanter une idée dans les rêves d'un autre homme, Robert Fischer. Robert va hériter de l'empire industriel de son père, Maurice, et Saito veut qu'il le démantèle. Cobb accepte l'offre, Saito pourrait l'innocenter dans la mort de sa femme, Mal, et lui permettre de revoir ses enfants. Cobb monte son équipe. Ims sera l'as du déguisement, Yusuf le spécialiste médical et Ariane l'architecte. Celle-ci a découvert que Cobb, hanté par Mal, laisse ses souvenirs s'immiscer partout. Prévu lors d'un voyage en avion, l'opération consiste en trois strates de rêves et l'équipe a été placée sous sédatif. S'ils meurent dans le rêve, ils plongeront dans les limbes d'où ils pourraient ne plus sortir. Ils découvrent alors que le subconscient de Robert a été militarisé. Saito est gravement blessé. L'opération est sur le point d'aboutir lorsque Mal surgit et abat Robert. Saito meurt. Cobb et Ariane partent chercher Robert dans les limbes et Cobb doit s'y confronter à Mal. Il se confie alors, longuement bloqué dans les limbes avec Mal, il y a pratiqué sur elle cette implantation, ce qui l'a lentement poussé au suicide une fois réveillé. Ariane sort du rêve avec Robert, tandis que Cobb part à la recherche de Saito. Il le retrouve, sort du rêve et peut enfin retrouver ses enfants. Mais y est-il vraiment parvenu ? Alors, avez-vous découvert quel est le titre de cette histoire assez alambiquée ?

Cette histoire alambiquée signée Christopher Nolan, c'est celle d'Inception avec Leonardo DiCaprio, Joseph Gordon-Levitt, Ellen Page, Tom Hardy, Ken Watanabe, Cillian Murphy, Tom Béranger, Marion Cotillard ou encore Michael Caine. Le film est sorti en France le 21 juillet 2010 avec une musique de Hans Zimmer.

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1: La renommée de la romancière Florencia Etcheves commence à grandir grâce à son roman Cornelia, adapté pour Netflix, et son best-seller La cuisinière de Frida, un chef-d'œuvre littéraire publié dans 7 pays. La revoici avec La femme de l'écrivain, un grand roman inspiré d'une histoire vraie. Seule et malade, Maria vit ses dernières semaines. Veuve depuis des années, elle entretient la mémoire de l'homme de sa vie, le légendaire écrivain Jorge Luis Borges. Toute son existence s'est déroulée dans l'ombre du célèbre artiste à veiller sur lui. Un jour, le destin place sur sa route Seferino, un jeune délinquant qui tente de la cambrioler. Maria choisit de ne pas le livrer à la police, mais en échange de son silence, elle lui impose un marché. Il devra l'accompagner dans une quête à travers Buenos Aires, dans le sillage de son défunt mari. Peu à peu, alors que les souvenirs d'un amour infini remontent à la surface, un lien improbable se tisse entre la vieille femme et le gamin des bidonvilles. En l'initiant à la beauté de la poésie, elle va lui offrir le plus grand des trésors, l'amour des mots et des livres, la clé de la liberté. La femme de l'écrivain de Florencia Etcheves est parue chez City Éditions.

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2: Un véhicule abandonné, c'est une pollution visuelle et surtout un risque pour l'environnement. Huile, batterie et fluides toxiques menacent nos sols. Bonjour Vanessa Montagne, vous êtes administratrice du portail officiel jerecyclemonvéhicule.fr. 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
3: Il faut savoir qu'un véhicule hors d'usage contient de nombreuses substances nocives comme les huiles moteurs, les liquides de frein, les batteries au plomb. Et donc un véhicule, s'il est abandonné dans la nature, va laisser ses fluides s'infiltrer directement dans les sols et les nappes phréatiques. Et dans les territoires outre-mer, les abandons de véhicules sont un fléau reconnu. Les conséquences sanitaires sont encore plus directes puisque les eaux stagnent dans les épaves, ce qui va favoriser la prolifération des moustiques et les risques de dengue et de chikungunya. Il est donc indispensable de confier son véhicule à un centre agréé.
2: Alors justement, que devient ce véhicule lorsqu'il est confié à un centre agréé ?
3: En passant par un centre agréé, donc vous êtes absolument certain que tous les fluides dangereux seront extraits méthodiquement. Les pièces réutilisables vont être démontées, contrôlées et tracées. Et les matériaux, comme les métaux, les plastiques, vont être orientés sur des filières de recyclage adaptées. On va avoir donc un taux global de valorisation qui va dépasser les 95%. Et donc ce qui semblait être un déchet encombrant devient en réalité une ressource. A contrario, un acteur non agréé n'offre aucune garantie de dépollution et les déchets sont parfois abandonnés ou même brûlés sauvagement.
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Il est 13h. 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
1: 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Il est 14h. 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

Le breton est-il ma langue maternelle? Non. Je suis né à Nantes où on ne le parle pas. Suis-je même breton? Vraiment, je le crois, mais de pure race. Qu'en sais-je et qu'importe? Séparatiste? Autonomiste? Régionaliste? Oui et non. Différent. Mais alors, vous ne comprenez plus. Qu'appelons-nous être breton? Et d'abord, pourquoi l'être? Français d'état civil, je suis nommé français. J'assume à chaque instant ma situation de français. Mon appartenance à la Bretagne n'est en revanche qu'une qualité facultative que je puis parfaitement renier ou méconnaître. Je l'ai d'ailleurs fait, j'ai longtemps ignoré que j'étais breton. Français sans problème, il me faut donc vivre la Bretagne en surplus, ou pour mieux dire, en conscience. Si je perds cette conscience, la Bretagne cesse d'être en moi. Si tous les Bretons la perdent, elle cesse absolument d'être. La Bretagne n'a pas de papier. Elle n'existe que si à chaque génération, des hommes se reconnaissent bretons. À cette heure, des enfants naissent en Bretagne. Seront-ils bretons? Nul ne le sait. À chacun, l'âge venu, la découverte.

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0: 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Il est 16h.
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0: 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Il est 18h. 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
1: Bonjour, le projet de budget pour 2027 a été présenté ce matin en Conseil des ministres avant d'entamer 13 jours plus tard son examen au Parlement. Le Premier ministre a annoncé vouloir réaliser 54 milliards d'euros d'économies afin de parvenir à 5% de déficit. Le mouvement des lycéens continue en France où plusieurs établissements sont bloqués un peu partout selon un décompte transmis par le syndicat L'Union étudiante. Les difficultés sont aussi bloquées. Le musée du Louvre lance un appel aux dons pour la restauration d'un bâtiment, la cour du Sphinx. L'objectif de cet appel est de récolter 800 000 euros pour la restauration de la cour, alors que plusieurs incidents depuis les caisses du Louvre ont mis en lumière la vétusté des installations techniques et l'urgence à rénover le bâtiment. Ce jeudi 1er octobre marque le coup d'envoi de la campagne annuelle d'Octobre Rose qui sensibilise le grand public au cancer du sein, première cause de décès chez les femmes. Plus de 60 000 nouveaux cas par an sont diagnostiqués en France. Cette année encore, des événements sont organisés dans tout l'Hexagone. Les courses et marches occupent une place centrale, cette activité étant reconnue pour être un outil efficace avant et après le cancer. Le harcèlement au travail ne recule pas selon un baromètre du cabinet Quali Social rendu public aujourd'hui. Dans cette enquête réalisée par Ipsos BVA, 33% des salariés déclarent avoir été victimes de harcèlement au cours de leur vie professionnelle, une proportion similaire à celle obtenue 4 ans plus tôt dans un premier baromètre. 4 sur 10 disent en avoir été témoins. C'est la fin de ce flash, une très bonne journée à notre écoute. Bonjour au football, les Girondins de Bordeaux ont été vendus pour un euro symbolique avec reprise des dettes au fonds d'investissement anglais Park Bench par Gérard Lopez. Les repreneurs seront auditionnés dans les prochains jours par la commission régionale de contrôle de gestion de la Ligue de football Nouvelle-Aquitaine qui doit valider le changement d'actionnaire et le budget de la saison 2026-2027 pour permettre aux Girondins de débuter leur saison en Régional 1, la 6ème division. Cette vente permet au club d'éviter une liquidation judiciaire et acte la fin de la présidence de Gérard Lopez, jugé responsable de cette descente aux enfers. Les investisseurs devront débourser 18 millions d'euros pour purger toutes les dettes du club. Foot toujours, Bordeaux n'est pas le seul club historique à changer de propriétaire. Un accord de principe pour la vente du FC Nantes a été signé entre le propriétaire des Canaries, Valdemar Quita, et l'intermédiaire franco-portugais Paulo Tavares, qui représente des investisseurs français, portugais et luxembourgeois. Le compromis de vente doit ensuite être confirmé, notamment après un passage devant la DNCG, le gendarme financier du football français. Ligue des champions féminines, les Lyonnaises ont été accrochées par Chelsea mercredi soir lors d'une rencontre très équilibrée au classement. Le tenant du titre barcelonais est pour l'instant seul en tête. Basket mercredi soir dans le cadre de la deuxième journée de l'Euroleague, l'ASVEL a lourdement chuté à Athènes face au Panathinaikos 102-79. Au classement, le club grec occupe déjà la tête alors que l'ASVEL est 12e. Ce vendredi, les Villeurbanais accueilleront Valence tandis que les Grecs recevront le Maccabi Tel Aviv. Le pilote français Esteban Ocon annonce son départ de l'écurie Haas à la fin de la saison. J'ai toujours autant de fins de réussite. Ce n'est absolument pas la fin de ma carrière en Formule 1, a-t-il notamment déclaré. A noter toutefois que ses possibilités de rebond ailleurs sont limitées. La skieuse haut savoyarde Juliette Villemain est décédée dans une avalanche survenue en Patagonie, en Argentine, mardi. L'athlète anciennement engagée sur le circuit du Freeride World Tour était âgée de 29 ans. C'est la fin de ce flash, une très bonne journée à notre écoute.
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3: La météo pour ce vendredi 2 octobre, le ciel reste souvent nuageux avec quelques brumes et de faibles pluies possibles dans l'est. Des éclaircies vont se développer néanmoins au nord, à l'ouest et près de la Méditerranée. Attention, une tendance orageuse est possible en Corse. Les températures pour ce vendredi matin, 10 degrés pour Lille, 11 degrés à Paris, Orléans, Cherbourg et Brest, 14 degrés pour Lyon, 15 degrés pour Strasbourg et Toulouse, 16 à Bordeaux et Biarritz, 17 à Marseille et Nice et 20 degrés pour Ajaccio. Et pour ce vendredi après-midi, 20 degrés sur les Hauts-de-France, la Normandie et la Bretagne, 21 en région parisienne, 21 également sur le Grand Est, 22 degrés sur les Pays de la Loire et le Centre-Val de Loire, 23 en Bourgogne et sur l'Auvergne-Rhône-Alpes, 24 à 25 sur la Nouvelle-Aquitaine, 25 en Corse, 26 sur l'Occitanie et le long de la Méditerranée.
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3: 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Donc le petit warning, c'est de faire attention à ce que quand on vous propose de vous rémunérer en liquide sans traçabilité et sans preuve, c'est de vous dire que malheureusement la filière ne sera pas propre et que votre véhicule va sûrement être mal déconstruit sans traçabilité.
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0: danseur et aux chanteurs, aux danseuses et aux chanteuses.
1: Est-ce que ça va bien?
2: Oui. Bon, vous vous êtes assez reposé comme ça. Une petite suite gavotte.
3: Ah, elle était bonne. Bon, ça va vous jusque-là?
4: Ok.
3: Bon, dites voir les gens, on n'est pas là pour rigoler, hein? Alors, s'il vous plaît, on arrive par couple. On se dépêche, il n'y aura pas de place pour tout le monde. En place pour un cercle circassien.

0: 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Il est 19h.
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Une émission Croisière Bleu Celtique est de retour sur votre radio un peu partout en France et au Luxembourg. J'espère que vous allez bien. Cette semaine, on va rester en France à découvrir des groupes, redécouvrir des groupes et des artistes. On commence bien évidemment l'émission avec nos amis Trian, de la nouveauté avec le duo Lardière-Le Mauf. Un album qu'on a reçu cette semaine, un album de Fest-Noz, oui c'est leur premier album, on en parle juste après Trian. Il y aura Frère de Sac Quartet, Vincent Niclot en 2023, il a sorti un album, Opéra Celt, et il a fait même quelques duos dans cet album. On écoutera un de ses duos, c'était avec Soldat Louis. The Celtic Social Club sera là, et les Lorrains Mosellans de Lane Ruach.

Et justement, pour les Mosellans, je vous le rappelle que cette semaine ouvre ce vendredi la 91e Foire internationale de Metz. Et pour les auditeurs de BLE Radio à Clouange, si vous voulez des invitations pour aller à la Foire internationale de Metz, vous laissez un petit commentaire en dessous de la publication sur la page de BLE Radio et aussi sur la page Facebook de l'émission Croisière Bleu Celtic. Et je vous enverrai tout ça par mail, évidemment. Voilà. Et pour les auditeurs dans les autres régions, hein, s'il y a des événements comme ça par chez vous, n'hésitez pas à nous contacter pour nous en parler et on essaiera de voir ce qu'on peut faire, si on peut vous avoir des invitations. On verra tout ça ensemble, voilà.

0: vous avez aussi cette semaine la possibilité de faire un don, si vous voulez, pour nous soutenir et pour nous aider à renouveler notre matériel d'enregistrement, de diffusion, et vous préparez plein d'autres choses pour l'avenir. Voilà. Allez, on y va avec Triane.
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0: Triane et l'album Marine, sorti en 2003. La mer est sans fin, ça sera juste après la campagne du Belém 1902 qu'on écoute maintenant. Et la mer est sans fin, ça sera Triane avec la belle Angoune.

Oui, je vous l'ai dit au début, il y a de la nouveauté cette semaine dans l'émission Croisière Bleu Celtic avec le duo Lardière-Le Mauve. Ils sortent leur premier album après 5 années de scène que le duo de musique à danser composé de Benoît Lardière à l'accordéon diatonique et de Rémi Le Mauve au violon a enregistré son répertoire en ce début d'année 2026. L'album, simplement intitulé Fest-Noz, réunit 12 plages qui témoignent de la richesse du répertoire du duo qui traverse d'est en ouest toute la Bretagne historique.

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C'était un cirque circassien. Et juste avant, nous avons écouté une autre danse, hein, puisque c'est un album de Fesnoz. C'était un Casabar.

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1: En 2023, Monsieur Vincent Niclot a sorti un album, Opéra Celte. Et dans cet album, il a réalisé quelques duos. On écoutera justement un de ses duos juste après la suite sud-armoricaine qu'il reprend. Et le duo qu'on va écouter, c'était avec Soldat Louis.

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4: Allez, maintenant The Celtic Social Club avec le titre éponyme. Oh, il date de 2014, ce titre-là. C'était au tout début du groupe. Et The Age of the World, juste après. On parcourt l'album Inventory, donc c'est l'album inventaire du Celtic Social Club. Il est paru en 2024. On se retrouve juste après, bien évidemment, avec un groupe qui est bien d'ici, à côté de chez moi, d'ici même de Moselle, du côté de Thionville. Mais pour l'instant, le Celtic Social Club.

Allez, maintenant, on va faire un petit tour du côté de la Moselle, du côté de Thionville, avec Lane Druin et deux extraits de leur bel album, de leur bel album à l'auberge du Lion Rouge. Et la belle voix. Ah oui, écoutez-moi ça, comme c'est beau.

Frères de Sac Quartet est un quartet de bal folk européen qui fusionne musique traditionnelle et compositions originales, porté par des instruments acoustiques rares, l'accordéon, nickel, harpa, flûte et clarinette. Le groupe crée une musique à la fois poétique, énergique et résolument moderne, taillée pour la danse et pour le concert.

Et notre rendez-vous d'une heure est déjà terminé. On se retrouve la semaine prochaine, bien évidemment, toujours sur votre radio, même heure, même jour, puisque l'émission est diffusée toute la semaine sur plein de radios. D'ailleurs, je fais un coucou du côté du Luxembourg, du côté de la Haute-Savoie, du côté de la Moselle, du côté de l'Île-Dieu, du côté du Marais-Poitevin, du côté de la Bretagne Sud, Loire-Atlantique, du côté de l'Ardèche et du côté de la Nièvre. Bonne semaine à vous toutes et tous, en espérant vous retrouver en pleine forme. N'oubliez pas, pour les auditeurs mosellans, vous laissez un petit message en dessous de la publication sur votre radio, BLE Radio par exemple, et je vous recontacterai pour les modalités d'envoi des invitations pour la 91e Foire Internationale de Metz qui commence ce vendredi. Voilà, allez, portez-vous bien, prenez bien soin de vous, écoutez de la musique. Et on se retrouve la semaine prochaine, de bonne heure, de bonne humeur et en forme. De bonne heure, ça dépend à l'heure à laquelle l'émission est diffusée. En général, c'est dans la soirée, mais il y a aussi des diffusions dans les après-midi. Voilà, on y va ? Allez, je vous laisse. C'était l'amiral Seb dans l'émission Croisière Bleu Celtique. Salut, bye bye, ciao !

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1: Ohé Moussaillon, embarquez à bord du Widagali. Votre capitaine Pascal vous attend pour naviguer en musique dans toutes les mers du monde. L'accordéon est prêt?
2: Ouais, capitaine.
1: La guitare est accordée?
3: Ouais, je suis prêt.
1: Alors chantez, matelots, et larguez les amarres!

Eh bien, le capitaine Pascal et son équipage de pirates sanguinaires vous disent bien le bonjour. Bienvenue à bord pour de nouveaux voyages, une nouvelle saison sur toutes les mers du monde. Alors à bord, nous avons des grands artistes. Nous aurons quatre voix féminines. Nous aurons notre amie Alice Noire avec son dernier morceau, Les Roses de mon cœur. Céline Jem, Quai des Brumes. Raven Astrid, une chanteuse nordique viking. Et une grande chanteuse bretonne, Calypsa, violoniste, chanteuse. Sans oublier Olivier Rec, Rocky Road. Un groupe grec, Bernard Lomé, et j'en passe. Alors, prêt pour un grand voyage ensemble? Alors, embarquez, jeunes gens. Toujours de la bonne bière, de la bonne hydromel à bord, et du whisky. Et nous aurons une histoire, aussi une histoire de pirate sur une femme. Et nous allons commencer notre voyage avec la chanson Le sel est de la terre.

0: Allez, ensuite, une petite escale en Irlande avec Rocky Road.
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Je vais vous raconter une histoire. Une femme, une des rares femmes pirates du XVIIe siècle. Anne, Dieu le veut. Alors on écoute. Saint-Domingue, elle se livra tous les deux à la piraterie dans les mers des Caraïbes. À la différence d'autres femmes pirates qui lui sont contemporaines, Anne, Dieu le veut, ne cache pas son identité sexuelle aux membres de l'équipage. Loin de la considérer comme portant malheur, les hommes qui l'accompagnent en mer considèrent au contraire qu'elle leur porte bonheur. Elle finit pour se faire capturer en 1695 par une flotte espagnole dans le contexte de l'invasion de Saint-Domingue par les Anglo-Espagnols. Elle resta emprisonnée pendant 3 ans avant d'être libérée en 1698, notamment sur l'insistance du contrôleur général des finances, le chancelier de Pontchartrain. Elle se retire à Cap Français, aujourd'hui Cap Haïtien, où elle meurt en 1710, à 48 ans à peine. Et pour aller plus loin, Louis Moretti Bonnemüller, le grand dictionnaire historique ou le mélange curieux de l'histoire sacrée et profane. Voilà. Donc, très très belle histoire de cette pirate.

Voilà pour cette histoire. Alors nous allons continuer tout en chanson et en musique, et nous avons la chance d'avoir la grande chanteuse Alice Noir avec son dernier morceau, Les Roses de mon cœur, une très très belle chanson, vous allez voir.

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On remercie beaucoup Astrid, grande chanteuse nordique. Nous avons le plaisir d'avoir notre ami Bernard Lomé à bord du Widagali. Alors je vous laisse l'écouter.

Allez, dansez les amis. Bonne ambiance à bord du Bollywood Galley.

0: Oui, Moussaillon, embarquez à bord du Widagali. Votre capitaine Pascal vous attend pour naviguer en musique dans toutes les mers du monde. L'accordéon est prêt?
1: Oui, capitaine.
0: La guitare est accordée?
2: Oui, je suis prêt.
0: Alors chantez, matelots, et larguez les amarres!
3: Voilà les amis, le voyage se termine.
4: J'espère que vous avez passé un très agréable moment en compagnie du capitaine Pascal et de son équipage de pirates sanguinaires. On se retrouve samedi prochain avec de nouveaux artistes à bord. Mais pendant ce temps, je vous souhaite un excellent week-end à tous et une très bonne soirée à ceux qui m'écoutent sur Radio Trad Grand Est le jeudi à 19h et au Québec.

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0: 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Il est minuit. 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